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0: L'essentiel de l'actualité, Sophie Adenau va effectuer une troisième sortie dans l'espace. Ce sera le 1er septembre à l'extérieur de la Station Spatiale Internationale et ce aux côtés de l'américaine Jessica Meir. Une mission de plus de 6 heures consacrée notamment à la maintenance de l'ISS. L'astronaute française vient tout juste de réussir sa deuxième sortie, c'était ce mardi. Laurent Nunez apporte son soutien aux trois policiers qui ont porté plainte contre Sébastien Delogu pour outrage. Les agents accusent le député insoumis de les avoir insultés et d'avoir gêné leur intervention lors de l'interpellation d'un voisin à Marseille. Une enquête doit déterminer les circonstances exactes de l'altercation. Sodexo prévoit de supprimer des postes en France. Le géant de la restauration collective annonce 1100 suppressions d'emplois, dont 134 au siège. Le groupe, qui emploie 25 000 personnes dans l'Hexagone, justifie ce plan par une concurrence accrue et veut dégager davantage de moyens pour investir et se développer. Enfin, l'acteur britannique Tim Curry est mort à l'âge de 80 ans. Il était notamment connu pour avoir incarné le terrifiant clown du film Il est revenu, mais aussi pour ses rôles dans The Rocky Horror Picture Show. Victime d'un AVC en 2012, Tim Curry était très diminué depuis plusieurs années.
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1: Bonjour à tous. À la une de l'actualité, un drame à Caen. Un conducteur a foncé sur plusieurs personnes près de la gare hier soir. Le bilan fait état d'au moins un mort et 10 blessés, dont 4 grièvement. Le conducteur a pris la fuite avant d'être interpellé à une vingtaine de kilomètres plus loin. Une enquête est ouverte pour déterminer les circonstances et ses motivations. Le bilan des inondations meurtrières au Népal et au Tibet continue de s'alourdir. Plus de 160 personnes sont mortes et des centaines sont toujours portées disparues. Des villages entiers auraient été rayés de la carte. Au moins 80 Français ont signalé leur présence au Népal et les services du Quai d'Orsay sont mobilisés. Sodexo prévoit de supprimer près de 1100 emplois en France. Le géant de la restauration collective annonce un nouveau plan social. Il pourrait toucher 963 postes auxquels s'ajoutent 134 salariés du siège. Les syndicats parlent d'un tremblement de terre. Sodexo emploie aujourd'hui 25 000 personnes en France. On termine par du football. Lyon reversé en Ligue Europa après sa défaite 2-1 hier soir contre Fenerbahçe. En barrage retour de la Ligue des Champions, l'OL ne jouera pas la plus prestigieuse des compétitions européennes. Le tirage au sort de la phase de Ligue et de la Ligue des Champions, c'est ce soir à partir de 18h à Monaco. Demain, ça sera au tour de la Ligue Europa.
2: Fin de l'actualité et tout de suite, la météo.
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6: Un temps perturbé aujourd'hui en Xaintrie. Nous passerons toute cette journée de ce jeudi sous la pluie et les orages avec un temps couvert à nuageux. Les températures en général évolueront entre 18 et 26 degrés. Vent de direction variable accompagné de rafales allant jusqu'à 40 km/h. Il fera 26 degrés à Argentat-sur-Dordogne et 25 à Servières-le-Château.
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1: Et en ce jeudi 27 août, bonne fête aux Monique, les Béliers. Plus vous osez être vous-même, plus on vous aime. Les Taureaux, vous allez améliorer nettement l'efficacité de votre travail. Gémeaux, une vigilance accrue vous permettra d'ajuster votre méthode. Les Cancers, retard, problèmes en tout genre, risquent fort de former la toile de fond de cette journée. Lion, si vous êtes célibataire, ce n'est pas le bon moment pour partir à la recherche de la perle rare. Les Vierges, vous évitez certaines erreurs au travail. Les Balances, votre joie de vivre vous rend attirant. Scorpion, votre charme actuel et les réactions qu'il entraîne pourraient rendre votre partenaire jaloux, à moins qu'il ne se montre encore plus empressé et amoureux. Et Sagittaire, vous n'aurez aucun mal à séduire avec un tel charme. Et les Capricornes, laissez libre cours à votre énergie et laissez parler votre personnalité. Et Verseau, prenez votre mal en patience. Enfin les Poissons, votre regard sera plus affûté que d'habitude. Bonne journée et à demain.
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1: Une nouvelle perturbation traverse le pays. On a des orages ce matin en Nouvelle-Aquitaine et en Auvergne-Rhône-Alpes. Dans l'après-midi, les orages et la grêle toucheront une large moitié est, mais aussi une zone entre les Hauts-de-France, la Normandie et le centre-Val de Loire. Concernant le vent, tout l'Hexagone est concerné avec des rafales jusqu'à 80 km/h attendues aujourd'hui. Côté température, 19 à 34 degrés ce matin. Et puis cet après-midi, il fera 21 degrés à Quimper, 23 à Alençon, 26 à Paris, 30 à Metz, 31 à Strasbourg et 35 au plus chaud de la journée à Perpignan.
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3: Bonjour à tous. À la une de l'actualité, un drame à Caen. Un conducteur a foncé sur plusieurs personnes près de la gare hier soir. Le bilan fait état d'au moins un mort et 10 blessés, dont 4 grièvement. Le conducteur a pris la fuite avant d'être interpellé à une vingtaine de kilomètres plus loin. Une enquête est ouverte pour déterminer les circonstances et ses motivations. Le bilan des inondations meurtrières au Népal et au Tibet continue de s'alourdir. Plus de 160 personnes sont mortes et des centaines sont toujours portées disparues. Des villages entiers auraient été rayés de la carte. Au moins 80 Français ont signalé leur présence au Népal et les services du Quai d'Orsay sont mobilisés. Sodexo prévoit de supprimer près de 1100 emplois en France. Le géant de la restauration collective annonce un nouveau plan social. Il pourrait toucher 963 postes auxquels s'ajoutent 134 salariés du siège. Les syndicats parlent d'un tremblement de terre. Sodexo emploie aujourd'hui 25 000 personnes en France. On termine par du football. Lyon reversé en Ligue Europa après sa défaite 2-1 hier soir contre Fenerbahçe. En barrage retour de la Ligue des Champions, l'OL ne jouera pas la plus prestigieuse des compétitions européennes. Le tirage au sort de la phase de Ligue et de la Ligue des Champions, c'est ce soir à partir de 18h à Monaco. Demain, ça sera au tour de la Ligue Europa.
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1: Bonjour à tous. À la une de l'actualité sportive, Lyon renversé en Ligue Europa après sa défaite 2-1 hier soir contre Fenerbahçe en barrage retour de la Ligue des Champions. L'OL ne jouera pas la plus prestigieuse des compétitions européennes. Malik Fofana a marqué côté lyonnais. Le tirage au sort de la phase de Ligue et de la Ligue des Champions, c'est ce soir à partir de 18h à Monaco. Demain, ça sera au tour de la Ligue Europa. Un gros coup sur le mercato pour Lille. Ayoub Bouadi rejoint Manchester City pour au moins 100 millions d'euros. À seulement 18 ans, le milieu marocain devient le joueur de Ligue 1 le plus cher vendu à un club étranger. Formé au LOSC, il avait déjà disputé 96 matchs avec les Dogs. À City, il est appelé à prendre la succession de Rodri. Samir El Mourabet écope de 2 matchs de suspension. Le milieu de Strasbourg avait été expulsé pour un geste brutal sur Pierre-Emile Højbjerg lors de la défaite face à Marseille 4-0. Il va donc manquer les rencontres contre Lens samedi et 3 le 6 septembre. En cyclisme, Mathew Brennan a remporté la 5e étape du Tour d'Espagne hier, la Vuelta. Le Britannique s'est imposé au sprint. Il devient au passage le plus jeune coureur de l'histoire du Tour d'Espagne à remporter plusieurs étapes. La 6e étape, c'est cet après-midi, 177 km de parcours de moyenne montagne. Et puis en tennis, Stan Wawrinka va finalement disputer l'US Open pour la dernière fois de sa carrière. D'abord oublié des invitations, le Suisse de 41 ans a obtenu une wild card après le forfait de l'Américain Patrick Kipson. Après

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1: Bonjour à tous. À la une de l'actualité, un drame à Caen. Un conducteur a foncé sur plusieurs personnes près de la gare hier soir. Le bilan fait état d'au moins un mort et 10 blessés, dont 4 grièvement. Le conducteur a pris la fuite avant d'être interpellé à une vingtaine de kilomètres plus loin. Une enquête est ouverte pour déterminer les circonstances et ses motivations. Le bilan des inondations meurtrières au Népal et au Tibet continue de s'alourdir. Plus de 160 personnes sont mortes et des centaines sont toujours portées disparues. Des villages entiers auraient été rayés de la carte. Au moins 80 Français ont signalé leur présence au Népal et les services du Quai d'Orsay sont mobilisés. Les transports sanitaires seront moins bien remboursés par l'assurance maladie à partir de l'an prochain. La prise en charge des ambulances, VSL et taxis conventionnés doit être réduite de 55 à 50%, voire 40%. Une mesure qui pourrait peser sur les patients, mais aussi sur les salariés du secteur. Le syndicaliste CFDT Jean-Louis Chambert.
2: En réduisant le remboursement, le risque c'est que il y aura deux effets, à mon avis, pervers, qui vont être soit demander aux patients qu'on transporte de mettre la main à la poche pour payer les compléments de coûts de transport qui vont rester à leur charge. Ça va impliquer forcément une baisse du chiffre d'affaires des sociétés d'ambulance. Et moi, en tant que syndicaliste, ça me pose un problème sur les négociations au niveau de la branche, les négociations salariales au niveau de la branche et même dans les entreprises, dans le cadre de nos négociations annuelles obligatoires. Des revalorisations de taux horaires qui vont sans doute être bloquées.
1: Interview signée Miline Debac. Sodexo prévoit de supprimer près de 1100 emplois en France. Le géant de la restauration collective annonce un nouveau plan social. Il pourrait toucher 963 postes auxquels s'ajoutent 134 salariés du siège. Les syndicats parlent d'un tremblement de terre. Sodexo emploie aujourd'hui 25 000 personnes en France. Une troisième sortie dans l'espace en quelques jours pour Sophie Anneau. L'astronaute française va quitter de nouveau la Station Spatiale Internationale mardi prochain, le 1er septembre. Elle sera accompagnée de l'américaine Jessica Meir pour une mission de maintenance de plus de 6 heures. Elles vont remplacer un dispositif qui facilite l'amarrage des vaisseaux à l'ISS. Et puis en football, Lyon reversé en Ligue Europa. Après sa défaite 2-1 hier soir contre Fenerbahçe en barrage retour de la Ligue des Champions, l'OL ne jouera pas la plus prestigieuse des compétitions européennes. Malik Fofana a marqué côté lyonnais. Le tirage au sort de la phase de Ligue et de la Ligue des Champions, c'est ce soir à partir de 18h à Monaco. Demain, ça sera au tour de la Ligue Europa. Passez une belle journée.
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6: Un temps perturbé aujourd'hui en Xaintrie, nous passerons toute cette journée de ce jeudi sous la pluie et les orages avec un temps couvert à nuageux. Les températures en général évolueront entre 18 et 26 degrés. Vent de direction variable accompagné de rafales allant jusqu'à 40 km/h. Il fera 26 degrés à Argenta sur Dordogne et 25 à Servières-le-Château.
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Bonjour, aujourd'hui 27 août, 239e jour de l'année, nous fêtons les Moniques. Et c'est aussi la journée mondiale pour la fin du spécisme. C'est le 27 août 1925 que naissait Darry Cole, disparu en février 2006. En 1936, naissance de Philippe Labro, décédé en juin 2025. Et en 1941, naissance de la chanteuse capverdienne Cesaria Evora, décédée en décembre 2011. Joyeux anniversaire au pilote automobile Gerhard Berger, né le 27 août 1959, à l'acteur, scénariste et réalisateur Gustav Kervern, né en 1962, au tennisman Carlos Moya, né comme encore un pilote automobile Marc Weber en 1976. Enfin, joyeux anniversaire à un des frères pongistes, Alexis Lebrun, né le 27 août 2003. C'est aussi le 27 août 2025 que décédait le musicien et accordéoniste franco-argentin Raul Barbosa, né en juin 1938, et décès du producteur de cinéma et frère de Jean-Paul, Alain Belmondo, né en octobre 1931. Le 27 août 1664, Colbert fonde la Compagnie française des Indes orientales. En 1928, le pacte Briand-Kellogg est signé à Paris. Il interdit le recours à la guerre pour régler les conflits internationaux. En 1979, Lord Louis Mountbatten, oncle du prince Philippe d'Édimbourg, trouve la mort dans un attentat revendiqué par l'IRA. En 2000, des otages français, libanais, sud-africains et allemands, détenus avec d'autres depuis plusieurs mois par les séparatistes musulmans d'Abu Sayyaf sur l'île de Jolo aux Philippines, sont libérés avec l'aide de la Libye. Enfin, le 27 août 2017, l'ouragan Harvey provoque la mort d'au moins 42 personnes aux États-Unis, au Texas et en Louisiane. D'importantes inondations à Houston, il perturbe également le fonctionnement d'une usine de produits chimiques. Le dicton du jour, à la Sainte-Monique, te plains pas si le soleil pique, demain, vous penserez à fêter les

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1: Une nouvelle perturbation traverse le pays. On a des orages ce matin en Nouvelle-Aquitaine et en Auvergne-Rhône-Alpes. Dans l'après-midi, les orages et la grêle toucheront une large moitié est, mais aussi une zone entre les Hauts-de-France, la Normandie et le centre-Val de Loire. Concernant le vent, tout l'Hexagone est concerné avec des rafales jusqu'à 80 km/h attendues aujourd'hui. Côté température, 19 à 34 degrés ce matin. Et puis cet après-midi, il fera 21 degrés à Quimper, 23 à Alençon, 26 à Paris, 30 à Metz, 31 à Strasbourg et 35 au plus chaud de la journée à Perpignan.
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3: Bonjour à tous. À la une de l'actualité, un drame à Caen. Un conducteur a foncé sur plusieurs personnes près de la gare hier soir. Le bilan fait état d'au moins un mort et 10 blessés, dont 4 grièvement. Le conducteur a pris la fuite avant d'être interpellé à une vingtaine de kilomètres plus loin. Une enquête est ouverte pour déterminer les circonstances et ses motivations. Le bilan des inondations meurtrières au Népal et au Tibet continue de s'alourdir. Plus de 160 personnes sont mortes et des centaines sont toujours portées disparues. Des villages entiers auraient été rayés de la carte. Au moins 80 Français ont signalé leur présence au Népal et les services du Quai d'Orsay sont mobilisés. Sodexo prévoit de supprimer près de 1100 emplois en France. Le géant de la restauration collective annonce un nouveau plan social. Il pourrait toucher 963 postes auxquels s'ajoutent 134 salariés du siège. Les syndicats parlent d'un tremblement de terre. Sodexo emploie aujourd'hui 25 000 personnes en France. On termine par du football. Lyon reversé en Ligue Europa après sa défaite 2-1 hier soir contre Fenerbahçe. En barrage retour de la Ligue des Champions, L'OL ne jouera pas la plus prestigieuse des compétitions européennes. Le tirage au sort de la phase de Ligue et de la Ligue des Champions, c'est ce soir à partir de 18h à Monaco. Demain, ça sera au tour de la Ligue Europa.
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0: en ce jeudi 27 août, bonne fête aux Monique. Les béliers, plus vous osez être vous-même, plus on vous aime. Les taureaux, vous allez améliorer nettement l'efficacité de votre travail. Gémeaux, une vigilance accrue vous permettra d'ajuster votre méthode. Les cancers, retards, problèmes en tout genre risquent fort de former la toile de fond de cette journée. Lion, si vous êtes célibataire, ce n'est pas le bon moment pour partir à la recherche de la perle rare. Les vierges, vous évitez certaines erreurs au travail. Les balances, votre joie de vivre vous rend attirant. Scorpion, votre charme actuel et les réactions qu'il entraîne pourraient rendre votre partenaire jaloux, à moins qu'il ne se montre encore plus empressé et amoureux. Les sagittaires, vous n'aurez aucun mal à séduire avec un tel charme. Et les capricornes, laissez libre cours à votre énergie et laissez parler votre personnalité. Les Verseaux, prenez votre mal en patience. Enfin les poissons, votre regard sera plus affûté que d'habitude. Bonne journée et à demain.
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1: Bonjour à tous. Le vendredi 28 août, à partir de 19h, le dernier barbecue de l'été à Argentat, au Bastier, dans le parc du Turenne, face au cinéma. L'association des commerçants et des artisans d'Argentat va s'occuper de la buvette et de la cuisson des produits locaux. Le tout avec en animation musicale la petite Sophie. Alors n'hésitez pas, venez nombreux et qu'on passe ensemble un super moment. À très bientôt et à vendredi.
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1: Bonjour à tous, à la une de l'actualité, une enquête ouverte à Caen. Un conducteur a foncé sur plusieurs personnes à près de la gare hier soir. Le bilan fait état d'au moins un mort et 10 blessés, dont 4 grièvement. Le conducteur a pris la fuite avant d'être interpellé à une vingtaine de kilomètres plus loin. Les orages sur une large partie du pays. Aujourd'hui, 23 départements sont placés en vigilance orange, du Cantal aux Vosges, en passant par le nord et une partie de la Normandie. Météo France craint des phénomènes localement violents dans l'après-midi et dans le même temps, la Corse est en vigilance orange canicule. La course contre la montre à la frontière entre le Népal et le Tibet après les coulées de boue meurtrières. Le dernier bilan atteint 165 morts ce matin. Plus de 1100 personnes sont toujours portées disparues, dont plusieurs centaines d'étrangers. Les recherches se poursuivent au Népal comme en Chine. Premier grand débat économique avant la présidentielle de l'an prochain. 7 candidats se retrouvent aujourd'hui à Roland-Garros à Paris à l'invitation du MEDEF. De Marine Le Pen à Jean-Luc Mélenchon, en passant par Gabriel Attal ou Raphaël Glucksmann, ils vont être interrogés par des chefs d'entreprise sur la fiscalité, la dette ou encore la réindustrialisation. François Hollande envisage un retour à l'Élysée. L'ancien président pourrait être candidat en 2027 si la situation l'exige, affirme-t-il dans un entretien au magazine Le Point. Il va prendre sa décision en décembre. François Hollande ne va pas participer à la primaire organisée par le PS et Place Publique en octobre. Le sort des 4 dauphins encore présents à Marineland reste incertain après l'abandon du projet de transfert vers le zoo de Beauval. One Voice demande désormais au gouvernement d'étudier leur accueil dans un sanctuaire marin, un espace en mer fermé et sécurisé. Muriel Arnal, présidente de l'association, au micro de Jacques Terrance.
2: Un sanctuaire marin est clos par des filets qui vont jusqu'au fond de l'eau, ce qui permet donc aux dauphins de plonger profond. C'est un espace de semi-liberté et de totale sécurité pour des animaux qui ne connaissent rien d'autre que des bassins de béton. C'est avec les courants, les marées, les poissons, la vie marine, et puis des soins vétérinaires toute leur vie. Le sanctuaire italien a un bassin d'accueil et une fois les dauphins habitués à la mer et à cette transition-là, ils seront relâchés dans 7 hectares. C'est un changement total.
1: Ce premier sanctuaire européen destiné aux dauphins doit ouvrir prochainement en Italie, mais aucune date précise n'a encore été annoncée. Et en football, Lyon reversé en Ligue Europa après sa défaite 2-1 hier soir contre Fenerbahçe en barrage retour de la Ligue des Champions. A passé une belle matinée.
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3: Un temps perturbé aujourd'hui en Xaintrie. Nous passerons toute cette journée de ce jeudi sous la pluie et les orages avec un temps couvert à nuageux. Les températures en général évolueront entre 18 et 26 degrés. Vent de direction variable accompagné de rafales allant jusqu'à 40 km/h. Il fera 26 degrés à Argentat sur Dordogne et 25 à Servières-le-Château.
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1: Une nouvelle perturbation traverse le pays. On a des orages ce matin en Nouvelle-Aquitaine et en Auvergne-Rhône-Alpes. Dans l'après-midi, les orages et la grêle toucheront une large moitié est, mais aussi une zone entre les Hauts-de-France, la Normandie et le centre-Val de Loire. Concernant le vent, tout l'Hexagone est concerné avec des rafales jusqu'à 80 km/h attendues aujourd'hui. Côté température, 19 à 34 degrés ce matin. Et puis cet après-midi, il fera 21 degrés à Quimper, 23 à Alençon, 26 à Paris, 30 à Metz, 31 à Strasbourg et 35 au plus chaud de la journée à Perpignan.
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3: Bonjour à tous. À la une de l'actualité, une enquête ouverte à Caen. Un conducteur a foncé sur plusieurs personnes après de la gare hier soir. Le bilan fait état d'au moins un mort et 10 blessés, dont 4 grièvement. Le conducteur a pris la fuite avant d'être interpellé à une vingtaine de kilomètres plus loin. Les orages sur une large partie du pays. Aujourd'hui, 23 départements sont placés en vigilance orange. Du Cantal aux Vosges, en passant par le nord et une partie de la Normandie. Météo France craint des phénomènes localement violents dans l'après-midi et dans le même temps, la Corse est en vigilance orange canicule. La course contre la montre à la frontière entre le Népal et le Tibet après les coulées de boue meurtrières. Le dernier bilan atteint 165 morts ce matin. Plus de 1100 personnes sont toujours portées disparues, dont plusieurs centaines d'étrangers. Les recherches se poursuivent au Népal comme en Chine. Et on termine par du football. Lyon reversé en Ligue Europa après sa défaite 2-1 hier soir contre Fenerbahçe en barrage retour de la Ligue des Champions. L'OL ne jouera pas la plus prestigieuse des compétitions européennes. C'est Malik Fofana qui avait marqué côté lyonnais. Le tirage au sort de la phase de Ligue et de la Ligue des Champions, c'est ce soir à partir de 18h à Monaco. Paris, Lens et Lille sont concernés côté français. Et demain, ça sera au tour du tirage au sort de la Ligue Europa.
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1: Bonjour à tous, à la une de l'actualité sportive, Lyon renversé en Ligue Europa après sa défaite 2-1 hier soir contre Fenerbahçe en barrage retour de la Ligue des Champions. L'OL ne jouera pas la plus prestigieuse des compétitions européennes. Malik Fofana a marqué côté lyonnais. Le tirage au sort de la phase de Ligue et de la Ligue des Champions, c'est ce soir à partir de 18h à Monaco. Demain, ça sera au tour de la Ligue Europa. Un gros coup sur le mercato pour Lille. Ayoub Bouhadi rejoint Manchester City pour au moins 100 millions d'euros. À seulement 18 ans, le milieu marocain devient le joueur de Ligue 1 le plus cher vendu à un club étranger. Formé au LOSC, il avait déjà disputé 96 matchs avec les Dogs. À City, il est appelé à prendre la succession de Rodri. Samir El Mourabet écope de 2 matchs de suspension. Le milieu de Strasbourg avait été expulsé pour un geste brutal sur Pierre-Emile Højbjerg lors de la défaite face à Marseille 4-0. Il va donc manquer les rencontres contre Lens samedi et 3 le 6 septembre. En cyclisme, Mathew Brennan a remporté la 5e étape du Tour d'Espagne hier, la Vuelta. Le Britannique s'est imposé au sprint. Il devient au passage le plus jeune coureur de l'histoire du Tour d'Espagne à remporter plusieurs étapes. La 6e étape, c'est cet après-midi, 177 km de parcours de moyenne montagne. Et puis en tennis, Stan Wawrinka va finalement disputer l'US Open pour la dernière fois de sa carrière. D'abord oublié des invitations, le Suisse de 41 ans a obtenu une wild card après le forfait de l'Américain Patrick Kipson.
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0: Arial, en invité Jean-Luc Reichmann, Laurent Ruquier ou encore Nikos Aliagas. Sur France 2, Fort Boyard, exceptionnellement diffusé ce jeudi, présenté par Cyril Ferraud avec l'équipe d'Emmanuel Petit et Priscilla Betti. Sur France 3, Les Mystères de la Duchesse, téléfilm avec Laurie. Sur M6, Solidarité Incendie, le grand concert en direct présenté par Julien Courbet, Élodie Gossuin et Éric Jean-Jean, avec sur scène Pascal Obispo, Zazie, Renaud, M ou encore Superbus. Sur W9, Y'a que la vérité qui compte, présenté par Pascal Bataille et Laurent Fontaine. Sur TMC, Ducobu passe au vert, film avec Elie Semoun. Vous retrouverez sur Gulli, Éric Antoine grandit un peu, son spectacle. Sur Sister enfin, Les Aventures de Tintin avec les bijoux de la Castafiore pour démarrer la soirée à 21h10. Bon zapping!
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1: Bonjour à tous, à la une de l'actualité, une enquête ouverte à Caen. Un conducteur a foncé sur plusieurs personnes après de la gare hier soir. Le bilan fait état d'au moins un mort et 10 blessés, dont 4 grièvement. Le conducteur a pris la fuite avant d'être interpellé à une vingtaine de kilomètres plus loin. Les orages sur une large partie du pays. Aujourd'hui, 23 départements sont placés en vigilance orange, du Cantal aux Vosges, en passant par le nord et une partie de la Normandie. Météo France craint des phénomènes localement violents dans l'après-midi et dans le même temps, la Corse est en vigilance orange canicule. La course contre la montre à la frontière entre le Népal et le Tibet après les coulées de boue meurtrières. Le dernier bilan atteint 165 morts ce matin. Plus de 1100 personnes sont toujours portées disparues, dont plusieurs centaines d'étrangers. Les recherches se poursuivent au Népal comme en Chine. Premier grand débat économique avant la présidentielle de l'an prochain. 7 candidats se retrouvent aujourd'hui à Roland-Garros à Paris à l'invitation du MEDEF. De Marine Le Pen à Jean-Luc Mélenchon, en passant par Gabriel Attal ou Raphaël Glucksmann, ils vont être interrogés par des chefs d'entreprise sur la fiscalité, la dette ou encore la réindustrialisation. François Hollande envisage un retour à l'Élysée. L'ancien président pourrait être candidat en 2027 si la situation l'exige, affirme-t-il dans un entretien au magazine Le Point. Il va prendre sa décision en décembre. François Hollande ne va pas participer à la primaire organisée par le PS et Place Publique en octobre. Le sort des 4 dauphins encore présents à Marineland reste incertain après l'abandon du projet de transfert vers le zoo de Beauval. One Voice demande désormais au gouvernement d'étudier leur accueil dans un sanctuaire marin, un espace en mer fermé et sécurisé. Muriel Arnal, présidente de l'association, au micro de Jacques Terrance.
2: Un sanctuaire marin est clos par des filets qui vont jusqu'au fond de l'eau, ce qui permet donc aux dauphins de plonger profond. C'est un espace de semi-liberté et de totale sécurité pour des animaux qui ne connaissent rien d'autre que des bassins de béton. C'est avec les courants, les marées, les poissons, la vie marine, et puis des soins vétérinaires toute leur vie. Le sanctuaire italien a un bassin d'accueil et une fois les dauphins habitués à la mer et à cette transition-là, ils seront relâchés dans 7 hectares. C'est un changement total.
1: Ce premier sanctuaire européen destiné aux dauphins doit ouvrir prochainement en Italie, mais aucune date précise n'a encore été annoncée. Et en football, Lyon reversé en Ligue Europa après sa défaite 2-1 hier soir contre Fenerbahçe en barrage retour de la Ligue des Champions. A passé une belle matinée.
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4: Une nouvelle perturbation traverse le pays. On a des orages ce matin en Nouvelle-Aquitaine et en Auvergne-Rhône-Alpes. Dans l'après-midi, les orages et la grêle toucheront une large moitié est, mais aussi une zone entre les Hauts-de-France, la Normandie et le centre-Val de Loire. Concernant le vent, tout l'Hexagone est concerné avec des rafales jusqu'à 80 km/h attendues aujourd'hui. Côté température, 19 à 34 degrés ce matin. Et puis cet après-midi, il fera 21 degrés à Quimper, 23 à Alençon, 26 à Paris, 30 à Metz, 31 à Strasbourg et 35 au plus chaud de la journée à Perpignan.
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0: Bonjour, aujourd'hui 27 août, 239e jour de l'année, nous fêtons les Moniques. Et c'est aussi la journée mondiale pour la fin du spécisme. C'est le 27 août 1925 que naissait Darry Corall, disparu en février 2006. En 1936, naissance de Philippe Labro, décédé en juin 2025. Et en 1941, naissance de la chanteuse capverdienne Cesaria Evora, décédée en décembre 2011. Joyeux anniversaire au pilote automobile Gerhard Berger, né le 27 août 1959, à l'acteur, scénariste et réalisateur Gustav Kervern, né en 1962, au tennisman Carlos Moya, né comme encore un pilote automobile Marc Weber en 1976. Enfin, joyeux anniversaire à un des frères pongistes, Alexis Lebrun, né le 27 août 2003. C'est aussi le 27 août 2025 que décédait le musicien et accordéoniste franco-argentin Raul Barbosa, né en juin 1938, et décès du producteur de cinéma et frère de Jean-Paul, Alain Belmondo, né en octobre 1931. Le 27 août 1664, Colbert fonde la Compagnie française des Indes orientales. En 1928, le pacte Briand-Kellogg est signé à Paris. Il interdit le recours à la guerre pour régler les conflits internationaux. En 1979, Lord Louis Mountbatten, oncle du prince Philippe d'Édimbourg, trouve la mort dans un attentat revendiqué par l'IRA. En 2000, des otages français, libanais, sud-africains et allemands, détenus avec d'autres depuis plusieurs mois par les séparatistes musulmans d'Abu Sayyaf sur l'île de Jolo aux Philippines, sont libérés avec l'aide de la Libye. Enfin, le 27 août 2017, l'ouragan Harvey provoque la mort d'au moins 42 personnes aux États-Unis, au Texas et en Louisiane. D'importantes inondations à Houston, il perturbe également le fonctionnement d'une usine de produits chimiques. Le dicton du jour, à la Sainte-Monique, te plains pas si le soleil pique. Demain, vous penserez à fêter les Augustins.
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1: Je suis une petite bête d'à peine 1 cm, appartenant au vaste groupe des insectes, invertébré muni à l'état adulte de 6 pattes, d'antennes et d'ailes. On ne peut pas dire que je jouisse d'une réputation avantageuse, n'ayant pas la beauté des papillons, la grâce des libellules ou le statut emblématique des abeilles. Disons-le clairement, je fais même partie d'un des groupes d'insectes parmi les plus mal considérés par vous les humains. Vous nous accusez de causer des dégâts, de sentir mauvais, de pulluler facilement, et certaines de mes cousines ont la mauvaise idée de vous déranger jusque dans vos logements pour y passer l'hiver au chaud. Moi, je sais toutefois rester à ma place, c'est-à-dire dehors. Certes, j'ai conscience que mes communautés agglutinées puissent vous déranger, tout comme mon attirance pour les fleurs, fruits et graines de mauve, rose trémière, hibiscus et autres tilleuls. Mais pour autant, ce serait un peu trop simple de me qualifier de nuisible, et cela pour plusieurs raisons. La première, c'est que mon régime alimentaire est très varié, et je peux ainsi me rendre utile au jardin en nettoyant le sol de ses feuilles ou animaux morts, ou en consommant de la chair bien vivante de pucerons, de cochenilles et autres petites bêtes qui vous embêtent. La seconde raison, c'est que je ne sens pas mauvais et suis encore moins toxique, malgré ma parure aux couleurs voyantes censée dissuader les oiseaux, araignées et autres prédateurs qui auraient envie de me dévorer. La troisième raison, et non des moindres, c'est que je fais partie des insectes les plus connus par vos enfants, amusés par le surnom qu'on me donne, mais aussi par mes mœurs de reproduction, disons, singulières. En effet, une fois l'hivernage terminé, vient le temps de l'accouplement printanier de mon espèce, durant lequel je vais me lier avec une femelle en fixant mon postérieur au sien. Pendant plusieurs jours, ma compagne, plus imposante et puissante que moi, va ainsi me traîner dans son sillage, notamment pour rechercher les meilleurs spots de terre humide, souvent sous les feuilles mortes, où elle pourra pondre et enfouir nos 40 à 70 œufs blancs. Au bout de 15 jours, ils vireront au jaune-orangé, indiquant l'éclosion imminente. Ces rejetons mettront alors 40 jours à devenir adultes à leur tour, s'ils bravent les multiples dangers qui les attendent, bien entendu. Vous m'avez sûrement reconnu, moi, la punaise grégaire, incapable de voler, mais dont les ailes coriaces, rouges et noires, sont ornées de dessins géométriques rappelant les masques africains. Je suis, le pyrocore, parfois aussi appelé cherche-midi car grand amateur de soleil, mais encore plus connu sous le nom de gendarme, en référence à la tenue qu'arborait la garde des rois de France au XVIIe et XVIIIe siècle. La prochaine fois que vous me croiserez en Xintry, moi et les nombreux congénères avec qui je cohabite, merci de faire preuve de bienveillance à notre égard. Certes, nous ne sommes pas discrets au pied de vos arbres ou de vos murs bien exposés, mais ces regroupements nous sécurisent et la chaleur solaire nous est indispensable en tant qu'animaux dits à sang-froid. Et puis rappelez-vous bien notre précieux rôle de nettoyeur au sein de vos jardins, compensant bien les quelques dégâts occasionnés sur les plantes malvacées citées précédemment. Ainsi, vous conviendrez que nous, les gendarmes, nous ne sommes pas des bestioles affreuses, sales et méchantes.
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1: Le club Saint-Victor de Tourniac organise le dimanche 13 septembre à Plot, salle du temps libre, un vide-grenier, vide-dressing de 9h à 18h. Emplacement 5 euros les 2 mètres. Possibilité de restauration et buvette. Alors pour ceux qui aiment chiner, trouver un objet coup de cœur ou tout simplement refaire son dressing ou celui des enfants, venez à Plot le dimanche 13 septembre de 9h à 18h, salle du temps libre pour une journée conviviale. Plus d'infos sur acx-19. Durant le mois d'août, la médiathèque d'Argentat vous propose de découvrir le samedi 29 août de 10h à midi un atelier en famille autour d'un jeu. La ludothèque Tulliste Aire de Jeu se déplace à Argentat et vous propose de découvrir les jeux en bois avec possibilité d'emprunter les livres-jeux. Atelier sur inscription, animation destinée aux familles et enfants jusqu'à 18 ans. Pour plus de renseignements, sur acx-19.fr.
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1: Ce jeudi, marché des producteurs à Monceau-sur-Dordogne. Animation enfant et musicale gratuite, buvette, barbecue, exposition dès 18h. Ce jeudi, le 27 août, c'est la dernière de la saison. Animation et soirée musicale avec Mathieu Martini, Fiesta années 80. Ce jeudi, c'est le dernier marché de la saison. Marché des producteurs à Monceau-sur-Dordogne.
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1: Bonjour à tous, à la une de l'actualité, une enquête ouverte à Caen. Un conducteur a foncé sur plusieurs personnes à près de la gare hier soir. Le bilan fait état d'au moins un mort et 10 blessés, dont 4 grièvement. Le conducteur a pris la fuite avant d'être interpellé à une vingtaine de kilomètres plus loin. Les orages sur une large partie du pays. Aujourd'hui, 23 départements sont placés en vigilance orange, du Cantal aux Vosges, en passant par le nord et une partie de la Normandie. Météo France craint des phénomènes localement violents dans l'après-midi et dans le même temps, la Corse est en vigilance orange canicule. La course contre la montre à la frontière entre le Népal et le Tibet après les coulées de boue meurtrières. Le dernier bilan a atteint 165 morts ce matin. Plus de 1100 personnes sont toujours portées disparues, dont plusieurs centaines d'étrangers. Les recherches se poursuivent au Népal comme en Chine. Premier grand débat économique avant la présidentielle de l'an prochain. 7 candidats se retrouvent aujourd'hui à Roland-Garros à Paris à l'invitation du MEDEF. De Marine Le Pen à Jean-Luc Mélenchon, en passant par Gabriel Attal ou Raphaël Glucksmann, ils vont être interrogés par des chefs d'entreprise sur la fiscalité, la dette ou encore la réindustrialisation. François Hollande envisage un retour à l'Élysée. L'ancien président pourrait être candidat en 2027 si la situation l'exige, affirme-t-il dans un entretien au magazine Le Point. Il va prendre sa décision en décembre. François Hollande ne va pas participer à la primaire organisée par le PS et Place Publique en octobre. Le sort des 4 dauphins encore présents à Marineland reste incertain après l'abandon du projet de transfert vers le zoo de Beauval. One Voice demande désormais au gouvernement d'étudier leur accueil dans un sanctuaire marin, un espace en mer fermé et sécurisé. Muriel Arnal, présidente de l'association, au micro de Jacques Terrance.
2: Un sanctuaire marin est clos par des filets qui vont jusqu'au fond de l'eau, ce qui permet donc aux dauphins de plonger profond. C'est un espace de semi-liberté et de totale sécurité pour des animaux qui ne connaissent rien d'autre que des bassins de béton. C'est avec les courants, les marées, les poissons, la vie marine et puis des soins vétérinaires toute leur vie. Le sanctuaire italien a un bassin d'accueil et une fois les dauphins habitués à la mer et à cette transition-là, ils seront relâchés dans 7 hectares. C'est un changement total.
1: Ce premier sanctuaire européen destiné aux dauphins doit ouvrir prochainement en Italie, mais aucune date précise n'a encore été annoncée. Et en football, Lyon reversé en Ligue Europa après sa défaite 2-1 hier soir contre Fenerbahçe en barrage retour de la Ligue des Champions. A passé une belle matinée.
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6: Un temps perturbé aujourd'hui en Xaintrie. Nous passerons toute cette journée de ce jeudi sous la pluie et les orages avec un temps couvert à nuageux. Les températures en général évolueront entre 18 et 26 degrés. Vent de direction variable accompagné de rafales allant jusqu'à 40 km/h. Il fera 26 degrés à Argentat-sur-Dordogne et 25 à Servières-le-Château.
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1: Bonjour à tous. L'essentiel de l'actualité, 4 Français figurent parmi les personnes disparues selon le bilan communiqué à l'instant par l'Office du tourisme du Népal. Le bilan qui est très lourd après de violentes inondations à la frontière entre le Népal et la Chine. Au moins 165 personnes sont mortes et plus de 1300 sont portées disparues. Les opérations de recherche se poursuivent des deux côtés de la frontière. Une deuxième personne est décédée après avoir été transportée dans un état grave au CHU de Caen. Une voiture avait foncé sur plusieurs personnes, faisant également plusieurs blessés, dont 4 graves à Caen. Le conducteur avait pris la fuite avant d'être interpellé une vingtaine de kilomètres plus loin. Le suspect, âgé de 26 ans, a été interpellé et placé en garde à vue. La piste terroriste n'est pas à ce stade privilégiée. Une enquête est en cours. Les incendies de la fin juillet ont bien fait fuir les touristes en Gironde. Dans les campings, la fréquentation aurait chuté de 50 à 70% selon le syndicat départemental de l'hôtellerie de plein air. Une saison particulièrement difficile malgré la réouverture très rapide de la plupart des établissements après les feux. Et puis c'est le grand jour pour le Paris Saint-Germain, Lille et Lens. Les 3 clubs français vont enfin connaître leurs 8 adversaires en Ligue des Champions. Le tirage au sort, c'est prévu à 18h. Et puis pour la Ligue Europa, ce sera demain à 13h.
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1: Le ciel est couvert sur l'ensemble de l'Hexagone. Il y a des orages et des averses dans toute la partie nord du pays et également en Bourgogne-Franche-Comté, en Auvergne-Rhône-Alpes et en Occitanie. Ça souffle pas mal aujourd'hui, de 45 à 100 km/h dans les Hauts-de-France. Ça reste aussi très nuageux sur l'ensemble du territoire. Côté température aujourd'hui, on a 21 à Brest, 22 à Nantes et Rennes, 24 à Biarritz, 27 à Lille et Paris, 28 à Bordeaux, 29 à Nice, 30 à Metz, 31 à Strasbourg, 32 à Toulouse et Lyon et puis 33 au plus chaud de la journée à Montélimar.
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1: Bonjour à tous. Le vendredi 28 août, à partir de 19h, le dernier barbecue de l'été à Argentat, au Bastier, dans le parc du Turenne, face au cinéma. L'association des commerçants et des artisans d'Argentat va s'occuper de la buvette et de la cuisson des produits locaux. Le tout avec en animation musicale la petite Sophie. Alors n'hésitez pas, venez nombreux et qu'on passe ensemble un super moment. À très bientôt et à vendredi.
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1: Bonjour à tous. À la une de l'actualité, une coulée de boue et d'eau dévastatrice au Népal. Le bilan grimpe à 270 morts depuis hier, annonce la police, avec plus de 1300 disparus, un point provisoire. Quatre touristes français figurent parmi les personnes disparues et les opérations de recherche se poursuivent entre le Népal et la Chine. En France, une deuxième personne décédée à Caen après avoir été transportée dans un état grave au CHU. Une voiture a foncé hier soir sur plusieurs personnes, faisant également une dizaine de blessés, dont quatre grièvement. Le conducteur a pris la fuite avant d'être interpellé une vingtaine de kilomètres plus loin. Le suspect de 26 ans a été interpellé et placé en garde à vue. La piste terroriste n'est pour le moment pas privilégiée. Une enquête est en cours. Une vigilance orange aux orages étendue. 39 départements sont concernés, du Massif central aux Vosges, en passant par le Nord et la Normandie. Des phénomènes tourbillonnaires sont possibles. En Corse, la chaleur domine. Les deux départements sont en vigilance orange canicule. Le ministre de l'économie, Roland Lescure, est arrivé à Roland-Garros et ses cours de tennis, donc, où sept candidats se retrouvent aujourd'hui à l'invitation du MEDEF. De Marine Le Pen à Jean-Luc Mélenchon, en passant par Gabriel Attal ou Raphaël Glucksmann, ils vont être interrogés par des chefs d'entreprise sur la fiscalité, la dette ou encore la réindustrialisation. Lui, en cas de victoire à la présidentielle, veut réduire la durée d'indemnisation du chômage. Édouard Philippe propose un maximum de 12 mois pour les moins de 50 ans, contre 18 mois actuellement pour les moins de 55 ans. Le candidat Horizon souhaite aussi durcir les règles sur les arrêts maladie courts, avec davantage de jours de carence non indemnisés. Également dans l'actualité, un nouveau spectacle à observer dans le ciel cette nuit. Une éclipse partielle de lune sera visible sur l'ensemble de la France et cette fois, pas besoin de lunettes spéciales. Le phénomène peut être regardé à l'œil nu sans danger, Théo Mollet.
2: Oui, et il faudra mettre le réveil tôt. L'éclipse commencera vers 4h30 dans la nuit prochaine. La Terre va alors se placer entre le Soleil et la pleine lune. Elle va projeter progressivement son ombre sur notre satellite. Le moment le plus spectaculaire est prévu autour de 6h du matin. Plus de 90% de la Lune sera alors plongée dans l'ombre. Elle devrait prendre une teinte rouge pâle. Le phénomène sera particulièrement visible dans l'ouest et le sud-ouest. Ailleurs, mieux vaut trouver un horizon bien dégagé, car la Lune sera assez basse. Reste une inconnue, c'est la météo, pour espérer ne pas avoir un ciel trop nuageux.
1: Merci Théo pour ces précisions. Et puis ce soir, le tirage au sort de la Ligue des Champions avec trois clubs français qui vont être fixés. Paris, double champion d'Europe en titre, Lille et Lens. Belle journée à tous.
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3: Un temps perturbé aujourd'hui en Xaintrie, nous passerons toute cette journée de ce jeudi sous la pluie et les orages avec un temps couvert à nuageux. Les températures en général évolueront entre 18 et 26 degrés. Vent de direction variable accompagné de rafales allant jusqu'à 40 km/h. Il fera 26 degrés à Argentat sur Dordogne et 25 à Servières-le-Château.
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1: Le ciel est couvert sur l'ensemble de l'Hexagone. Il y a des orages et des averses dans toute la partie nord du pays et également en Bourgogne-Franche-Comté, en Auvergne-Rhône-Alpes et en Occitanie. Ça souffle pas mal aujourd'hui de 45 à 100 km/h dans les Hauts-de-France. Ça reste aussi très nuageux sur l'ensemble du territoire. Côté température aujourd'hui, on a 21 à Brest, 22 à Nantes et Rennes, 24 à Biarritz, 27 à Lille et Paris, 28 à Bordeaux, 29 à Nice, 30 à Metz, 31 à Strasbourg, 32 à Toulouse et Lyon et puis 33 au plus chaud de la journée à Montélimar.
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3: Bonjour à tous. À la une de l'actualité, une coulée de boue et d'eau dévastatrice au Népal. Le bilan grimpe à 270 morts depuis hier, annonce la police, avec plus de 1300 disparus, un point provisoire. Quatre touristes français figurent parmi les personnes disparues et les opérations de recherche se poursuivent entre le Népal et la Chine. En France, une deuxième personne décédée à Caen après avoir été transportée dans un état grave au CHU. Une voiture a foncé hier soir sur plusieurs personnes, faisant également une dizaine de blessés, dont quatre grièvement. Le conducteur a pris la fuite avant d'être interpellé une vingtaine de kilomètres plus loin. Le suspect de 26 ans a été interpellé et placé en garde à vue. La piste terroriste n'est pour le moment pas privilégiée. Une enquête est en cours. Une vigilance orange aux orages étendue. 39 départements sont concernés, du Massif central aux Vosges, en passant par le Nord et la Normandie. Des phénomènes tourbillonnaires sont possibles. En Corse, la chaleur domine. Les deux départements sont en vigilance orange canicule. Et pour terminer, du sport, du football, le tirage au sort de la phase de Ligue et de la Ligue des Champions, c'est ce soir à partir de 18h à Monaco. Côté français, Paris, Lille et Lens sont concernés. Demain, ça sera le tirage au sort de la Ligue Europa où Lyon, Marseille et Rennes seront concernés.
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Camps, Saint-Mathurin-Léobazel est aujourd'hui formé de la réunion de deux communes, Camps et Saint-Mathurin-Léobazel, et dans un premier temps associé à partir de 1973 et puis fusionné purement et simplement depuis 2006. Mais nous nous intéresserons aujourd'hui à la partie Camps, une commune dont le nom remonte très très loin au temps des Gaulois. Camps signifie non pas champ au sens de l'agriculture, mais au sens du champ d'un objet, de son bord, et signifie dans ce cas frontière. Limite. Camps est en effet bordé par la vallée de la Serre, une rivière qui lui sert de frontière avec l'Auvergne et le Quercy. Alors situé entre 160 et 623 mètres d'altitude, Camps est donc à la croisée de trois régions, l'Auvergne, le Quercy et le Limousin. Alors comme Mercœur et Hautefage, elle est traversée par le 45e parallèle nord et se trouve donc à équidistance entre le pôle nord et l'équateur, soit 5000 km. La vallée de la Serre, riche en ressources naturelles, a longtemps été exploitée par les verriers, qui y trouvaient bois, eau et sable schisteux, et des carrières de kaolin non exploitées existent également dans cette vallée. La ligne de chemin de fer Brive-Aurillac longe la Serre sur toute sa longueur dans la traversée de Camps, une ligne bâtie en 1891, mais si difficile d'accès pour les habitants de Camps qu'aucun chemin n'y a jamais mené et qu'aucune gare n'a jamais pu y être construite. L'église, rebâtie à la fin du 19e siècle, garde de l'ancien édifice une porte du 15e siècle et la plus petite de ses cloches également. Camps est un lieu d'habitation très ancien et de nombreux sites préhistoriques, en particulier des ateliers de taille de pierre, y sont encore aujourd'hui toujours fouillés. Camps, c'est aussi le site religieux de Belpeuc, visible de très loin. Ce lieu serait le plus ancien lieu de pèlerinage à la Vierge en Corrèze, un lieu dont les premières traces religieuses remontent au 11e siècle. Une statue de la Vierge installée sur le site de Belpeuc, statue difficile à dater, fut même cachée pendant la terreur révolutionnaire par les habitants de Camps, dans un rocher voisin puis au village de Talamec, qui devint alors provisoirement un lieu de pèlerinage secret. Camps, enfin, c'est aussi le site extraordinaire du rocher du peintre, presque à pic sur la Serre qui coule 300 mètres plus bas, un lieu d'où l'on admire les trois régions qui bordent la commune, un endroit équipé en tables de pique-nique et en panneaux pédagogiques sur l'environnement immédiat. Camps Saint-Mathurin-Léobazel comptait en 2018 228 habitants.

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1: Bonjour à tous. À la une de l'actualité, une coulée de boue et d'eau dévastatrice au Népal. Le bilan grimpe à 270 morts depuis hier, annonce la police, avec plus de 1300 disparus, un point provisoire. Quatre touristes français figurent parmi les personnes disparues et les opérations de recherche se poursuivent entre le Népal et la Chine. En France, une deuxième personne décédée à Caen après avoir été transportée dans un état grave au CHU. Une voiture a foncé hier soir sur plusieurs personnes, faisant également une dizaine de blessés, dont quatre grièvement. Le conducteur a pris la fuite avant d'être interpellé une vingtaine de kilomètres plus loin. Le suspect de 26 ans a été interpellé et placé en garde à vue. La piste terroriste n'est pour le moment pas privilégiée. Une enquête est en cours. Une vigilance orange aux orages étendue. 39 départements sont concernés, du Massif central aux Vosges, en passant par le Nord et la Normandie. Des phénomènes tourbillonnaires sont possibles. En Corse, la chaleur domine. Les deux départements sont en vigilance orange canicule. Le ministre de l'économie, Roland Lescure, est arrivé à Roland-Garros et ses cours de tennis, donc, où sept candidats se retrouvent aujourd'hui à l'invitation du MEDEF. De Marine Le Pen à Jean-Luc Mélenchon, en passant par Gabriel Attal ou Raphaël Glucksmann, ils vont être interrogés par des chefs d'entreprise sur la fiscalité, la dette ou encore la réindustrialisation. Lui, en cas de victoire à la présidentielle, veut réduire la durée d'indemnisation du chômage. Édouard Philippe propose un maximum de 12 mois pour les moins de 50 ans, contre 18 mois actuellement pour les moins de 55 ans. Le candidat Horizon souhaite aussi durcir les règles sur les arrêts maladie courts, avec davantage de jours de carence non indemnisés. Également dans l'actualité, un nouveau spectacle à observer dans le ciel cette nuit. Une éclipse partielle de lune sera visible sur l'ensemble de la France et cette fois, pas besoin de lunettes spéciales. Le phénomène peut être regardé à l'œil nu sans danger, Théo Mollet.
2: Oui, et il faudra mettre le réveil tôt. L'éclipse commencera vers 4h30 dans la nuit prochaine. La Terre va alors se placer entre le Soleil et la pleine lune. Elle va projeter progressivement son ombre sur notre satellite. Le moment le plus spectaculaire est prévu autour de 6h du matin. Plus de 90% de la Lune sera alors plongée dans l'ombre. Elle devrait prendre une teinte rouge pâle. Le phénomène sera particulièrement visible dans l'ouest et le sud-ouest. Ailleurs, mieux vaut trouver un horizon bien dégagé, car la Lune sera assez basse. Reste une inconnue, c'est la météo, pour espérer ne pas avoir un ciel trop nuageux.
1: Merci Théo pour ces précisions. Et puis ce soir, le tirage au sort de la Ligue des Champions avec trois clubs français qui vont être fixés. Paris, double champion d'Europe en titre, Lille et Lens. Belle journée à tous.
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en invité Jean-Luc Reichmann, Laurent Ruquier ou encore Nikos Aliagas. Sur France 2, Fort Boyard, exceptionnellement diffusé ce jeudi, présenté par Cyril Ferraud avec l'équipe d'Emmanuel Petit et Priscilla Betti. Sur France 3, Les Mystères de la Duchesse, téléfilm avec Laurie. Sur M6, Solidarité Incendie, le grand concert en direct présenté par Julien Courbet, Élodie Gossuin et Éric Jean-Jean, avec sur scène Pascal Obispo, Zazie, Renaud, M ou encore Superbus. Sur W9, Y'a que la vérité qui compte, présenté par Pascal Bataille et Laurent Fontaine. Sur

0: film avec Elie Semoun. Vous retrouverez sur Gulli Éric Antoine grandit un peu, son spectacle. Sur Sister enfin, les aventures de Tintin avec les bijoux de la Castafiore pour démarrer la soirée à 21h10. Bon zapping.
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1: Bonjour à tous. À la une de l'actualité, un nouveau candidat déclaré pour la présidentielle de 2027, Xavier Bertrand. Le président des Hauts-de-France vient d'officialiser sa candidature pendant l'université d'été du MEDEF. À la question de savoir s'il serait candidat à l'Élysée, sa réponse a été claire, je le serai. Il a déclaré ne pas vouloir participer par contre à une éventuelle primaire de la droite et du centre. Attention aux orages ce jeudi, 39 départements passent en vigilance orange à partir du début d'après-midi. Le nord et l'est du pays sont particulièrement concernés, avec un risque marqué de phénomènes violents. Des tourbillons pourraient même se former de l'Auvergne jusqu'aux Vosges. En Corse, c'est la chaleur qui domine avec une vigilance orange canicule. Attention aux bouchons pour les derniers retours de vacances. La journée de vendredi sera la plus difficile, avec Bison Futé qui voit rouge dans toute la France dans le sens des retours. Samedi, la circulation restera dense, notamment dans le sud-est et sur les axes venant de l'Atlantique. Dimanche s'annonce en revanche beaucoup plus calme. Un événement à ne pas raté ce soir, Netflix va diffuser en avant-première un large aperçu du prochain GTA. La plateforme de streaming offre une exposition mondiale au 6e opus de la licence Grand Theft Auto. Rendez-vous ce soir à 21h sur Netflix et le jeu sortira le 19 novembre.
0: Merci. 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
1: Bonjour à tous, l'essentiel de l'actualité. 4 Français au moins sont portés disparus après les inondations meurtrières au Népal. La catastrophe provoquée par l'effondrement d'un glacier a frappé la frontière avec la Chine. Le bilan fait état d'au moins 359 morts et au total 667 personnes manquent à l'appel. Grosse pagaille à la gare Montparnasse à Paris. Le trafic ferroviaire est interrompu après une panne électrique survenue en fin de matinée. De nombreux trains sont annulés, notamment vers la Bretagne, Nantes et Bordeaux. Les trains à l'arrivée affichent jusqu'à 3 heures de retard. Les voyageurs sont invités à vérifier leur train avant de se déplacer. Et puis on l'a appris tout à l'heure, Xavier Bertrand confirme qu'il sera candidat à la présidentielle de 2027. Le président LR des Hauts-de-France l'a annoncé devant les entrepreneurs du MEDEF. Il rejette aussi l'idée d'une primaire de la droite et du centre et se dit opposé à une hausse des impôts. Enfin, le monde de l'art perd l'une de ses figures les plus célèbres. L'artiste japonaise Yayoi Kusama est décédée à l'âge de 97 ans. Surnommée la reine des pois, elle était notamment connue pour ses citrouilles colorées et ses installations immersives.
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1: Le temps est agité demain, des averses et des orages prévus en matinée dans le nord-ouest et dans le quart sud-est. Dans l'après-midi, le temps reste mitigé, mais les orages et les coups de tonnerre ne concerneront que les Hauts-de-France, la Normandie et l'Île-de-France. Et le vent va continuer à souffler dans tout le pays de 40 à 60 km/h. Les températures demain matin, 16 degrés à Rouen, 18 à Lille, 19 à La Rochelle et à Chaumont, 22 à Lyon, 25 à Montpellier, 29 à Nice, 33 à Ajaccio. Demain après-midi, il fera 20 à 35 degrés.
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1: Bonjour à tous. L'essentiel de l'actualité. 4 Français au moins sont portés disparus après les inondations meurtrières au Népal. La catastrophe provoquée par l'effondrement d'un glacier a frappé la frontière avec la Chine. Le bilan fait état d'au moins 359 morts et au total 667 personnes manquent à l'appel. Grosse pagaille à la gare Montparnasse à Paris. Le trafic ferroviaire est interrompu après une panne électrique survenue en fin de matinée. De nombreux trains sont annulés, notamment vers la Bretagne, Nantes et Bordeaux. Les trains à l'arrivée affichent jusqu'à 3 heures de retard. Les voyageurs sont invités à vérifier leur train avant de se déplacer. Et puis on l'a appris tout à l'heure, Xavier Bertrand confirme qu'il sera candidat à la présidentielle de 2027. Le président LR des Hauts-de-France l'a annoncé devant les entrepreneurs du MEDEF. Il rejette aussi l'idée d'une primaire de la droite et du centre et se dit opposé à une hausse des impôts. Enfin, le monde de l'art perd l'une de ses figures les plus célèbres. L'artiste japonaise Yayoi Kusama est décédée à l'âge de 97 ans. Surnommée la reine des pois, elle était notamment connue pour ses citrouilles colorées et ses installations immersives.
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1: Le temps est agité demain, des averses et des orages prévus en matinée dans le nord-ouest et dans le quart sud-est. Dans l'après-midi, le temps reste mitigé, mais les orages et les coups de tonnerre ne concerneront que les Hauts-de-France, la Normandie et l'Île-de-France. Et le vent va continuer à souffler dans tout le pays de 40 à 60 km/h. Les températures demain matin, 16 degrés à Rouen, 18 à Lille, 19 à La Rochelle et à Chaumont, 22 à Lyon, 25 à Montpellier, 29 à Nice, 33 à Ajaccio. Demain après-midi, il fera 20 à 35 degrés.
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1: Bonsoir à tous, à la une de l'actualité. La vigilance orange pour les orages s'étend à 44 départements ce jeudi. De fortes pluies, de la grêle et des rafales proches de 100 km/h sont attendues. Entre l'Auvergne et la Bourgogne, le vent pourrait même dépasser localement les 110 km/h. En Corse, c'est la canicule qui domine avec des pointes possibles au-dessus de 40 degrés. Le député LFI Sébastien Delogu est placé en garde à vue à Marseille. Une mesure qui intervient après une altercation lundi entre l'élu et trois policiers venus interpeller un suspect dans son immeuble. Les policiers ont porté plainte pour outrage à personne dépositaire de l'autorité publique. Le député a aussi porté plainte pour outrage. Des méduses perturbent à nouveau la centrale nucléaire de Gravelines. EDF a dû arrêter deux réacteurs et réduire la puissance de deux autres après de nouvelles arrivées massives. Les méduses s'accumulent au niveau des systèmes de filtration de la station de pompage d'eau de mer. La centrale avait déjà connu le même problème il y a quelques semaines. La taxe européenne sur les petits colis semble déjà produire ses effets. Depuis son entrée en vigueur, début juillet, les importations de colis de moins de 150 euros ont chuté dans l'Union européenne, Théo Mollet.
2: Oui, 3 euros de plus par colis. Cette taxe vise notamment les produits vendus par les plateformes comme Shein, Temu ou AliExpress. Selon le ministère de l'économie, les importations ont baissé de 30 à 40%. L'enjeu est important. En 2025, 5,8 milliards de petits colis ont été distribués en Europe et leur nombre avait explosé ces dernières années. Entre 2022 et 2024, le flux a été multiplié par 5 à l'aéroport Charles de Gaulle. Les autorités pointent aussi un problème de sécurité. Sur 700 contrôles réalisés l'an dernier, 70% des colis vérifiés n'étaient pas conformes aux règles. L'objectif de cette mesure est de rendre ces achats moins attractifs, de mieux protéger les entreprises européennes, de limiter l'impact environnemental de ces envois et de lutter contre l'entrée de produits qui ne respectent pas les normes européennes.
1: Merci Théo. Ratko Mladic est mort en détention à l'âge de 84 ans. L'ancien chef militaire des Serbes de Bosnie purgeait une peine de prison à perpétuité à La Haye. Il avait été condamné pour génocide, crime de guerre et crime contre l'humanité. Il avait notamment été reconnu coupable pour son rôle dans le massacre de Srebrenica en 1995. 8000 personnes avaient été tuées. Enfin, un mot de basket. Nouveau rendez-vous pour Victor Wembanyama et l'équipe de France. Les Bleus reçoivent la Slovénie ce jeudi à l'Accor Arena dans les qualifications pour le Mondial 2027, coup d'envoi à 20h30. Voilà pour l'actualité. Excellente fin de journée à tous.
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3: La Corrèze passe en vigilance orange orage. Ces derniers se manifesteront au cours de la soirée avec de la pluie. Demain, en revanche, une matinée ensoleillée, puis un ciel partiellement nuageux en début d'après-midi porteur d'averses. Un temps plus frais en Xaintry, les températures s'échelonnent entre 15 et 24 degrés. Sinon, les vents soutenus arriveront de sud-ouest, accompagnés de rafales allant jusqu'à 35 km/h. Il fera demain 22 degrés à Campse Saint-Mathurin-Léo-Bazel et 24 à Neuville.
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1: Bonsoir à tous. L'essentiel de l'actualité, la vigilance orange pour les orages s'étend à 44 départements ce jeudi. De fortes pluies, de la grêle et des rafales proches de 100 km/h sont attendues. Entre l'Auvergne et la Bourgogne, le vent pourrait même dépasser localement les 110 km/h. En Corse, c'est la canicule qui domine avec des pointes possibles au-dessus de 40 degrés. Le député LFI Sébastien Delogu est placé en garde à vue à Marseille. Une mesure qui intervient après une altercation lundi entre l'élu et trois policiers venus interpeller un suspect dans son immeuble. Les policiers ont porté plainte pour outrage à personne dépositaire de l'autorité publique. Le député a aussi porté plainte pour outrage. Des méduses perturbent à nouveau la centrale nucléaire de Gravelines. EDF a dû arrêter deux réacteurs et réduire la puissance de deux autres après de nouvelles arrivées massives. Les méduses s'accumulent au niveau des systèmes de filtration de la station de pompage d'eau de mer. La centrale avait déjà connu le même problème il y a quelques semaines. Enfin, un mot de basket. Nouveau rendez-vous pour Victor Wembanyama et l'équipe de France. Les Bleus reçoivent la Slovénie ce jeudi à l'Accor Arena dans les qualifications pour le Mondial 2027. Coup d'envoi à 20h30.
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1: Bonsoir à tous, à la une de l'actualité. La vigilance orange pour les orages s'étend à 44 départements ce jeudi. De fortes pluies, de la grêle et des rafales proches de 100 km/h sont attendues. Entre l'Auvergne et la Bourgogne, le vent pourrait même dépasser localement les 110 km/h. En Corse, c'est la canicule qui domine avec des pointes possibles au-dessus de 40 degrés. Le député LFI Sébastien Delogu est placé en garde à vue à Marseille. Une mesure qui intervient après une altercation lundi entre l'élu et trois policiers venus interpeller un suspect dans son immeuble. Les policiers ont porté plainte pour outrage à personne dépositaire de l'autorité publique. Le député a aussi porté plainte pour outrage. Des méduses perturbent à nouveau la centrale nucléaire de Gravelines. EDF a dû arrêter deux réacteurs et réduire la puissance de deux autres après de nouvelles arrivées massives. Les méduses s'accumulent au niveau des systèmes de filtration de la station de pompage d'eau de mer. La centrale avait déjà connu le même problème il y a quelques semaines. La taxe européenne sur les petits colis semble déjà produire ses effets. Depuis son entrée en vigueur, début juillet, les importations de colis de moins de 150 euros ont chuté dans l'Union européenne, Théo Mollet.
2: Oui, 3 euros de plus par colis. Cette taxe vise notamment les produits vendus par les plateformes comme Shein, Temu ou AliExpress. Selon le ministère de l'Économie, les importations ont baissé de 30 à 40%. L'enjeu est important. En 2025, 5,8 milliards de petits colis ont été distribués en Europe et leur nombre avait explosé ces dernières années. Entre 2022 et 2024, le flux a été multiplié par 5 à l'aéroport Charles de Gaulle. Les autorités pointent aussi un problème de sécurité. Sur 700 contrôles réalisés l'an dernier, 70% des colis vérifiés n'étaient pas conformes aux règles. L'objectif de cette mesure est de rendre ces achats moins attractifs, de mieux protéger les entreprises européennes, de limiter l'impact environnemental de ces envois et de lutter contre l'entrée de produits qui ne respectent pas les normes européennes.
1: Merci Théo. Ratko Mladic est mort en détention à l'âge de 84 ans. L'ancien chef militaire des Serbes de Bosnie purgeait une peine de prison à perpétuité à La Haye. Il avait été condamné pour génocide, crimes de guerre et crimes contre l'humanité. Il avait notamment été reconnu coupable pour son rôle dans le massacre de Srebrenica en 1995. 8000 personnes avaient été tuées. Enfin, un mot de basket. Nouveau rendez-vous pour Victor Wembanyama et l'équipe de France. Les Bleus reçoivent la Slovénie ce jeudi à l'Accor Arena dans les qualifications pour le Mondial 2027. Coup d'envoi à 20h30. Voilà pour l'actualité. Excellente fin de journée à tous.
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3: La Corrèze passe en vigilance orange orage. Ces derniers se manifesteront au cours de la soirée avec de la pluie. Demain, en revanche, une matinée ensoleillée, puis un ciel partiellement nuageux en début d'après-midi porteur d'averses. Un temps plus frais en Xaintrie, les températures s'échelonnent entre 15 et 24 degrés. Sinon, les vents soutenus arriveront de sud-ouest, accompagnés de rafales allant jusqu'à 35 km/h. Il fera demain 22 degrés à Campes Saint-Mathurin-Léo-Bazel et 24 à Neuville.
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1: 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Ce jeudi, le 27 août, c'est la dernière de la saison. Animation et soirée musicale avec Mathieu Martini, Fiesta années 80. Ce jeudi, c'est le dernier marché de la saison. 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
1: Le temps est agité demain, des averses et des orages prévus en matinée dans le nord-ouest et dans le quart sud-est. Dans l'après-midi, le temps reste mitigé, mais les orages et les coups de tonnerre ne concerneront que les Hauts-de-France, la Normandie et l'Île-de-France. Et le vent va continuer à souffler dans tout le pays de 40 à 60 km/h. Les températures demain matin, 16 degrés à Rouen, 18 à Lille, 19 à La Rochelle et à Chaumont, 22 à Lyon, 25 à Montpellier, 29 à Nice, 33 à Ajaccio. Demain après-midi, il fera 20 à 35 degrés. 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Bonsoir à tous. L'essentiel de l'actualité, la vigilance orange pour les orages s'étend à 44 départements ce jeudi. De fortes pluies, de la grêle et des rafales proches de 100 km/h sont attendues. Entre l'Auvergne et la Bourgogne, le vent pourrait même dépasser localement les 110 km/h. En Corse, c'est la canicule qui domine avec des pointes possibles au-dessus de 40 degrés. Le député LFI Sébastien Delogu est placé en garde à vue à Marseille. Une mesure qui intervient après une altercation lundi entre l'élu et trois policiers venus interpeller un suspect dans son immeuble. Les policiers ont porté plainte pour outrage à personne dépositaire de l'autorité publique. Le député a aussi porté plainte pour outrage. Des méduses perturbent à nouveau la centrale nucléaire de Gravelines.

0: EDF a dû arrêter deux réacteurs et réduire la puissance de deux autres après de nouvelles arrivées massives. Les méduses s'accumulent au niveau des systèmes de filtration de la station de pompage d'eau de mer. La centrale avait déjà connu le même problème il y a quelques semaines. Enfin, un mot de basket. Nouveau rendez-vous pour Victor Wembanyama et l'équipe de France. Les Bleus reçoivent la Slovénie ce jeudi à l'Accor Arena dans les qualifications pour le Mondial 2027. Coup d'envoi à 20h30.
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1: L'essentiel de l'actualité, le premier grand débat de la présidentielle 2027 a eu lieu devant les entrepreneurs du MEDEF. 7 candidats se sont affrontés, notamment sur l'économie et la dette. Marine Le Pen a promis 125 milliards d'euros d'économies. Bruno Retailleau, lui, veut lier l'âge de départ à la retraite à l'espérance de vie. Et Jean-Luc Mélenchon a proposé d'augmenter les salaires et de limiter les aides aux entreprises. Par ailleurs, Xavier Bertrand, président de la région Île-de-France, a annoncé sa candidature pour l'Élysée. Il refuse toutefois de participer à la primaire de la droite et du centre. Après le piratage massif du fisc, une plainte contre X est déposée auprès du parquet national financier. L'association AC Anticorruption veut savoir si les pirates ont bénéficié de complicité interne ou de la corruption d'un agent. Au moins 678 000 particuliers professionnels ont vu leurs données dérobées. Un mot de cyclisme, Tadej Pogacar continue d'écraser la Vuelta. Le Slovène remporte la 6e étape de la compétition, sa 3e victoire depuis le départ. Il a devancé au sprint l'Espagnol Enric Mas après avoir pourtant frôlé la chute à 19 km de l'arrivée. Pogacar conforte son maillot rouge avec 3 minutes d'avance sur ses concurrents.
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3: La Corrèze passe en vigilance orange orage. Ces derniers se manifesteront au cours de la soirée avec de la pluie. Demain, en revanche, une matinée ensoleillée, puis un ciel partiellement nuageux en début d'après-midi porteur d'averses. Un temps plus frais en Xaintry. Les températures s'échelonneront entre 15 et 24 degrés. Sinon, les vents soutenus arriveront de sud-ouest accompagnés de rafales allant jusqu'à 35 km/h. Il fera demain 22 degrés à Combs-Saint-Mathurin-Léo-Bazel et 24 à Neuville.
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1: Bonsoir, ce sont désormais 39 départements placés en vigilance orange aux orages. Météo France prévoit un risque de grêle de taille moyenne à grosse, des pluies fortes avec des cumuls horaires pouvant atteindre 30 mm voire davantage, ainsi que de fortes rafales de vent pouvant atteindre 80 à 100 km/h. Deux personnes sont mortes après qu'un automobiliste a foncé hier soir à Caen dans le Calvados sur des piétons qui étaient abrités sous un abribus, un drame dont les circonstances restent encore à déterminer. Il ressort des premiers témoignages que le mis en cause a été pris à partie un peu plus tôt dans la soirée par un groupe d'individus avant de revenir sur place à bord d'une voiture. Il a été interpellé dès hier soir. Le suspect, âgé de 26 ans, est né en Russie. Il n'est pas connu des services de renseignement, mais il est de la police uniquement pour des délits routiers. Plusieurs blessés sont toujours en urgence absolue. Une enquête a été ouverte pour assassinat et violence volontaire avec armes. Et un soutien de plus pour Raphaël Glucksmann, la présidente de la région Occitanie, Carole Delga, annonce rallier le candidat de Place Publique. C'est le meilleur candidat à gauche pour gagner, a notamment déclaré à l'élu socialiste. Une nouvelle arrivée massive de méduses a contraint EDF à remettre à l'arrêt un réacteur et à adapter la puissance d'un autre dans la centrale nucléaire de Gravelines, déjà touchée début août par ce phénomène. Seuls deux réacteurs sur six fonctionnent normalement dans la plus grande centrale nucléaire d'Europe occidentale. Le bilan de la crue au Népal grimpe à au moins 270 morts, a annoncé la police. Les autorités chinoises ont pour leur part fait état de 3 morts sur le Tibet, portant le bilan provisoire total de la catastrophe à au moins 273 morts et plus de 1300 disparus. C'est la fin de ce flash, une bonne fin de journée à notre écoute.

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5: On n'a pas tous les jours 20 ans est un des immenses succès d'une chanteuse du début du XXe siècle, morte dans la misère après une vie d'immense vedette. Née à la fin du XIXe siècle, vers Brest, Berthe Silva, puisqu'il s'agit d'elle, débutera dans la vie comme femme de chambre. Alors qu'elle n'a pas encore 20 ans, elle donne naissance à un fils dont elle ne s'occupera jamais. La légende veut même qu'elle ne l'ait vu que 3 fois dans sa vie. Elle aurait débuté dans la chanson à Paris en 1908, mais de ses débuts, en fait, on ne sait pas grand-chose. Berthe Silva chantera ensuite souvent en Algérie, avant, en 1928, d'être remarquée par un certain Léon Réter, accordéoniste, compositeur, animateur de radio également, qui l'a fait passer à plusieurs reprises à l'antenne de Radio Tour Eiffel. C'est cet homme qui va offrir 2 des plus importants succès du répertoire de Berthe Silva avec, d'une part, Les Roses Blanches et d'autre part, notre fameux On n'a pas tous les jours 20 ans. C'est le départ d'une immense carrière de chanteuse réaliste avec aussi Le Raccommodeur de Porcelaine qui fera de Berthe Silva une chanteuse reconnue et surtout admirée. Pourtant, c'est dans la misère et dans l'anonymat qu'elle va mourir en 1941 à Marseille. C'est sa maison de disques d'ailleurs qui a dû payer pour ses obsèques tant elle était alors dans la gêne. Retour sur les grandes heures de Berthe Silva avec ce succès encore fredonné aujourd'hui, On n'a pas tous les jours 20 ans.

0: Bonsoir Robert.
1: Bonsoir Gert.
0: Jeudi soir, les boutons de Dacré. Ce soir, c'est les femmes qui ouvrent le bal.
1: Absolument.
0: C'est une femme, une bonne accordéoniste.
1: Eh bien, une fille au doigt d'or. Hein. Stéphanie Rodriguez, en Auvergne-Rhône-Alpes. Et qui a représenté sa région en 2023 à Chambéry, tu t'en souviens?
0: Oui, j'ai été.
1: Elle nous propose deux passos enchaînés et le cul du roux.
0: Ok. Voilà.
1: Ensuite, c'est.
0: Le troubadour.
1: C'est le groupe des troubadours de Bruyères.
0: Voilà,
1: c'est toujours en Auvergne-Rhône-Alpes, mais dans l'Allier, chez l'ami Sébastien Perrin.
0: Okay.
1: Qui fait Boulevard Studio. Donc, c'est les troubadours des Bruyères, et c'est un peu de folklore, bien sûr. Alors, avec une valse de Roger Si, on la connaît tout le monde va savoir de quoi je parle. L'étoile des troubadours, bien sûr. Alors, donc, après l'étoile des troubadours, de Roger Si, polka, tango et valse.
0: Super, ben voilà, de l'ambiance ce soir, c'est ce
1: voilà.
0: Qu'il faut. Voilà. On ouvre le bal, Robert.
1: Eh bien, le bal est ouvert.
0: Ben voilà, bonne émission, on se retrouve demain vendredi.
1: Eh bien, à demain, Gert.
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1: Et hop, direction l'Auvergne, Rhône-Alpes, avec une fille au doigt d'or de Maurice Larchange, dans la région lyonnaise. Et elle a brillamment représenté sa région dans le Tour de France de l'accordéon en 2023, au Grand Festival de Chambéry. Stéphanie Rodriguez est l'un de ses CD ayant pour titre « Le bal à Steph ». Elle nous entraîne en Espagne avec deux passos dobles enchaîné, Mario Morena et la Parisienne à Séville. Puis on va danser le cul du roux. C'est Madame Stéphanie Rodriguez.
3: Le passo doble.

toujours en Auvergne-Rhône-Alpes, mais dans le département de l'Allier, à Domera exactement, chez Boulevard Studio, d'où sont produits la plus grande partie de nos CD. Et nous retrouvons les Troubadours des Bruyères et leurs 40 plus grands succès. Ils nous interprètent l'Étoile des Troubadours, une valse, ensuite la Polka du Limousin et Marie ouvre la barrière, une marche. Mesdames et messieurs du groupe Les Troubadours des Bruyères.

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3: La Corrèze passe en vigilance orange orage. Ces derniers se manifesteront au cours de la soirée avec de la pluie. Demain, en revanche, une matinée ensoleillée, puis un ciel partiellement nuageux en début d'après-midi porteur d'averses. Un temps plus frais en Xaintrie, les températures s'échelonneront entre 15 et 24 degrés. Sinon, les vents soutenus arriveront de sud-ouest, accompagnés de rafales allant jusqu'à 35 km/h. Il fera demain 22 degrés à Camps-Saint-Mathurin-Léo-Bazel et 24 à Neuville.
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1: 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Animation musicale par la petite Sophie. 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Venez partager un moment convivial et gourmand. 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
1: L'essentiel de l'actualité, le premier grand débat de la présidentielle 2027 a eu lieu devant les entrepreneurs du MEDEF. 7 candidats se sont affrontés, notamment sur l'économie et la dette. Marine Le Pen a promis 125 milliards d'euros d'économies. Bruno Retailleau, lui, veut lier l'âge de départ à la retraite à l'espérance de vie. Et Jean-Luc Mélenchon a proposé d'augmenter les salaires et de limiter les aides aux entreprises. Par ailleurs, Xavier Bertrand, président de la région Île-de-France, a annoncé sa candidature pour l'Élysée. Il refuse toutefois de participer à la primaire de la droite et du centre. Après le piratage massif du fisc, une plainte contre X est déposée auprès du parquet national financier. L'association AC Anticorruption veut savoir si les pirates ont bénéficié de complicité interne ou de la corruption d'un agent. Au moins 678 000 particuliers professionnels ont vu leurs données dérobées. Un mot de cyclisme, Tadej Pogačar continue d'écraser la Vuelta. Le Slovène remporte la 6e étape de la compétition, sa 3e victoire depuis le départ. Il a devancé au sprint l'Espagnol Enric Mas après avoir pourtant frôlé la chute à 19 km de l'arrivée. Pogačar conforte son maillot rouge avec 3 minutes d'avance sur ses concurrents.
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2: La Corrèze passe en vigilance orange orage. Ces derniers se manifesteront au cours de la soirée avec de la pluie. Demain, en revanche, une matinée ensoleillée, puis un ciel partiellement nuageux en début d'après-midi porteur d'averses. Un temps plus frais en Xaintrie, les températures s'échelonnent entre 15 et 24 degrés. Sinon, les vents soutenus arriveront de sud-ouest, accompagnés de rafales allant jusqu'à 35 km/h. Il fera demain 22 degrés à Camps-Saint-Mathurin-Léo-Bazel et 24 à Neuville.
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1: Bonjour à tous. Le vendredi 28 août, à partir de 19h, le dernier barbecue de l'été à Argentat, au Bastier, dans le parc du Turenne, face au cinéma. L'association des commerçants et des artisans d'Argentat va s'occuper de la buvette et de la cuisson des produits locaux. Le tout avec en animation musicale la petite Sophie. Alors n'hésitez pas, venez nombreux et qu'on passe ensemble un super moment. À très bientôt et à vendredi.
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2: L'essentiel de l'actualité, le premier grand débat de la présidentielle 2027 a eu lieu devant les entrepreneurs du MEDEF. 7 candidats se sont affrontés, notamment sur l'économie et la dette. Marine Le Pen a promis 125 milliards d'euros d'économies. Bruno Retailleau, lui, veut lier l'âge de départ à la retraite à l'espérance de vie. Et Jean-Luc Mélenchon a proposé d'augmenter les salaires et de limiter les aides aux entreprises. Par ailleurs, Xavier Bertrand, président de la région Île-de-France, a annoncé sa candidature pour l'Élysée. Il refuse toutefois de participer à la primaire de la droite et du centre. Après le piratage massif du fisc, une plainte contre X est déposée auprès du parquet national financier. L'association AC Anticorruption veut savoir si les pirates ont bénéficié de complicité interne ou de la corruption d'un agent. Au moins 678 000 particuliers professionnels ont vu leurs données dérobées. Un mot de cyclisme, Tadej Pogačar continue d'écraser la Vuelta. Le Slovène remporte la 6e étape de la compétition, sa 3e victoire depuis le départ. Il a devancé au sprint l'Espagnol Enric Mas après avoir pourtant frôlé la chute à 19 km de l'arrivée. Pogačar conforte son maillot rouge avec 3 minutes d'avance sur ses concurrents.
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2: Le temps est agité demain, des averses et des orages prévus en matinée dans le nord-ouest et dans le quart sud-est. Dans l'après-midi, le temps reste mitigé, mais les orages et les coups de tonnerre ne concerneront que les Hauts-de-France, la Normandie et l'Île-de-France. Et le vent va continuer à souffler dans tout le pays de 40 à 60 km/h. Les températures demain matin, 16 degrés à Rouen, 18 à Lille, 19 à La Rochelle et à Chaumont, 22 à Lyon, 25 à Montpellier, 29 à Nice, 33 à Ajaccio. Demain après-midi, il fera 20 à 35 degrés.
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0: L'essentiel de l'actualité, le premier grand débat de la présidentielle 2027 a eu lieu devant les entrepreneurs du MEDEF. 7 candidats se sont affrontés, notamment sur l'économie et la dette. Marine Le Pen a promis 125 milliards d'euros d'économies. Bruno Retailleau, lui, veut lier l'âge de départ à la retraite à l'espérance de vie. Et Jean-Luc Mélenchon a proposé d'augmenter les salaires et de limiter les aides aux entreprises. Par ailleurs, Xavier Bertrand, président de la région Île-de-France, a annoncé sa candidature pour l'Élysée. Il refuse toutefois de participer à la primaire de la droite et du centre. Après le piratage massif du fisc, une plainte contre X est déposée auprès du parquet national financier. L'association AC Anticorruption veut savoir si les pirates ont bénéficié de complicité interne ou de la corruption d'un agent. Au moins 678 000 particuliers professionnels ont vu leurs données dérobées. Un mot de cyclisme, Tadej Pogacar continue d'écraser la Vuelta. Le Slovène remporte la 6e étape de la compétition, sa 3e victoire depuis le départ. Il a devancé au sprint l'Espagnol Enric Mas après avoir pourtant frôlé la chute à 19 km de l'arrivée. Pogacar conforte son maillot rouge avec 3 minutes d'avance sur ses concurrents.
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